tiens 12 ans déjà qu'on est ensemble, presque mariés. Le petit Pierre